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0: Notre championne du jour s'appelle Sheila Osmond. Sheila Osmond, elle est américaine, 43 ans. Elle a découvert que son mari Larry l'a trompée. Après avoir découvert des messages compromettants. Voilà.
1: D'accord.
0: Oui. Au lieu d'une confrontation, elle est restée calme. Et ça, les femmes, vous savez faire ça.
1: Ah oui, on attend le bon moment.
0: Vous avez dans un coin de la tête.
2: Nous, on y va.
0: Mais vous, vous faites semblant. Vous pouvez garder ça au fond de vous pendant quelques jours. Nous, on sent qu'il y a un truc qui ne va pas.
3: C'est pire que tout.
0: Mais on ne sait pas bien quoi. Et un matin, bam, on se le prend, on n'a pas fait attention. Et bien lui, c'est pire que tout. Plutôt que sa confrontation, le fameux « bam, qu'est-ce que j'ai fait, bon amour ?», elle a attendu qu'il s'endorme. Et elle a collé ses fesses avec de la glu.
3: Oh là là.
1: Mais comment qu'elle a fait?
0: Bah genre, c'est simple, ah, il dort, il est sur le côté, dans l'arrêt.
3: Le joint de carrelage.
2: Avec un petit serre-joint là.
0: Non. le petit joint quoi, que les artisans connaissent bien, quoi, tu vois.
2: Croisillon.
0: Au réveil, Larry a paniqué. Il a voulu aller aux toilettes, il a été pris en charge par les secours sous le regard médusé des voisins. Sheila a été placée ensuite en garde à vue puisque, je le rappelle, on n'a pas le droit de coller le cul de son mari, même par vengeance. Alors, je pense qu'à l'hôpital, c'était l'attraction, le gars. Hein.
4: Ah non, merde, c'est un hall de gare ou quoi? Je vais faire payer la visite. J'en ai marre qu'on me relique le cul.
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2: Europe 2, plus de 3 millions de téléchargements en France pour la Coupe du Monde. Et Josiane Delaconta, qui n'y connaît rien au foot, est numéro 1 du classement. Je vous présente l'application. Bon.

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1: Tiens, il y a une application qui cartonne, elle s'appelle Mon Petit Prono, MPP. Ouais. C'est une application gratuite qui est la plus téléchargée de France. En fait, quoi ? C'est quoi l'idée ? C'est
2: un petit... Tout le monde en a parlé. En fait, c'est gratuit. Enfin,
3: Gratuit. En fait, c'est une appli où tu invites des potes ou des membres de ta famille, vous créez un groupe et chacun met les pronostics sur la Coupe du Monde.
1: Voilà. Ça sert à rien, c'est sympa.
2: Mais il n'y a pas de transfert d'argent, mais c'est mignon, quoi.
3: Il y a un classement et généralement, les gens font des petits paris. Le premier.
2: Mais je crois que si tu veux être au taquet, faut y être souvent sur le sur l'appli.
1: Ah oui, c'est l'appli gratuite la plus téléchargée en France depuis 12 jours. 3 millions de personnes l'utilisent pour la Coupe du Monde.
4: Et ça, c'est beaucoup dans les boîtes. Ouais, entre collègues et tout, il faut gagner des lots, des fois, des trucs comme
1: c'est
4: ça.
1: C'est rigolo, c'est bien. Ouais, parce qu'avec mes pronostics, moi, je peux te dire que je suis pas prêt d'avoir un filet garni. J'enquête exclusive, notre journaliste a enquêté là-dessus.
5: Ce soir, dans 90 enquêtes, les Français et leur nouvelle façon de vivre, sans bouger. Selon une étude, 89% des Français utilisent chaque semaine une application qui leur évite un déplacement qu'ils auraient pu faire en 5 minutes. Aujourd'hui, grâce à Uber Eats, on peut commander un burger à 800 mètres de chez soi. Le plus difficile n'est plus d'aller chercher son repas, c'est de se lever pour ouvrir la porte au livreur. Avec Strava, on suit ses performances sportives, parfois depuis le canapé, après avoir marché jusqu'au frigo. Les parents, les enfants, les étudiants, toute la famille est devenue experte en optimisation de la flemme. 90 enquêtes plongées dans une France où le smartphone fait tout à notre place, sauf appuyer sur le bouton se lever, c'est ce

0: des pièces en plastique qui n'existent même pas. Enquête sur une France piégée par ses écrans et par son propre pouce, c'est bientôt sur ses stars.
1: Vous avez raison, mais on va terminer comme d'habitude par le portrait de la semaine.
0: Dans le portrait de la semaine, Thomas.
2: Bonjour Thomas.
0: Thomas avait un rêve simple, trouver l'amour. Alors il a téléchargé toutes les applications possibles, Tinder, Bumble, Hinge, bref, tout ce qui pouvait lui éviter de finir seul avec son micro-ondes. Mais après des mois de swipe intensif, le constat est violent. Zéro match dans son quartier. Alors Thomas a activé l'option monde entier, parce qu'apparemment, la femme de sa vie n'était pas à 5 rues de chez lui, elle était à l'autre bout de la planète. Et là, miracle, un match avec Priya, une indienne à plus de 7000 km. Une histoire d'amour? Peut-être. Sauf qu'entre eux, il y a 12 heures d'avion. Un décalage horaire et un petit détail, ils se parlent surtout avec Google Traduction. Depuis, Thomas apprend l'anglais, découvre la cuisine indienne et regarde les billets d'avion en trois fois sans comprendre pourquoi ils coûtent plus cher que sa voiture. Quand l'amour n'est plus une rencontre mais une expédition, c'est dans le portrait de la semaine, dimanche, dans 7 à 8, sur...
1: C'est ça. Merci, Jean-Claude Exclusive.
0: De rien.
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Bonjour, c'est Europe 2. Il est bientôt 7h20, nous sommes samedi et on souhaite bon courage à ceux parmi vous qui partent au boulot avec Europe 2 et avec Coé. Bon, vu le temps qu'il fait, peut-être que vous allez faire un petit barbecue à midi. Il y a un sondage qui arrive sur les Français, le barbecue. On va découvrir ça ensemble avec Coé, juste après Taïo Cruz. C'est dans moins de 3 minutes, le temps de

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0: C'est-à-dire
1: s'il y a un pote qui vient te proposer un coup de main, tu lui dis pas tu
0: gères. Voilà. 28% des Français avouent déjà avoir mangé un morceau de viande trop cuit en disant moi j'aime bien quand c'est comme ça.
1: Oui, si. Ouais.
2: C'est pour être poli.
0: C'est pour être sympa. Ouais. Ils ne sont que 18% à déclarer avoir déjà surveillé un barbecue comme si c'était une mission de sécurité nationale en refusant de laisser quelqu'un d'autre prendre les pinces.
2: Ça, c'est souvent.
1: Ouais, c'est moi c'est tous les week-ends.
0: Il y a des gens, le barbecue, tu sens qu'il y a une zone de sécurité qui s'installe.
1: Tu t'approches pas.
0: Ne t'amuse pas à déplacer une. Parce qu'ils ont mis des zones de chaleur.
1: Bah oui.
0: Attention, la chibo ne se brûle pas de la même façon que les cuisses de poulet.
1: Et il y a une époque, les gens, ça se fait plus du tout maintenant. Et moi, je me souviens, mes parents et tout, les mecs, les tontons, ils jetaient les mégots de clope dans le barbecue. Oui.
0: Oh. Sans problème.
1: C'est vrai. À la viande, les merguez qui cuisent, les mecs, ils jetaient les mégots de clope.
0: Il n'y avait aucun souci. Tu sentais que papy, il te mettait ça là-dedans.
3: Il vidait le lave-glace et tout. Voilà.
0: 12% des Français reconnaissent avoir déjà allumé avec un barbecue avec une technique de grand-père improvisée type carton, journal, soufflage intensif.
1: Ah, moi, j'ai déjà des techniques de ouf.
0: Toi, t'as le tuyau?
1: Non, j'ai le sopalin imbibé d'huile de friture. Ah oui. Ça, c'est génial. Et sinon, encore mieux, maintenant, tu gardes les bouchons de champagne, les bouchons de Liège. Tu les imbibes d'alcool à brûler dans un bocal, tu mets ça dedans, une demi-flamme. Ça te fait une mèche qui dure super longtemps, c'est génial.
0: 62% des sondés avouent avoir mangé très tard. 62% des sondés avouent toujours manger très tard un barbecue.
3: Ah bah oui.
1: Ouais.
2: Bah après l'apéro, prend le temps.
1: Mais non, mais le temps que la braise se fasse et tout, tu manges plus tard le barbecue.
0: Et enfin, un Touquetois sur la totalité des habitants du Touquet va galérer à cuire sa côte de bœuf ce week-end.
1: qui ne sera pas bonne à l'arrivée, je vous le signe. Sur Betclic, la côte elle est pourrie. Hein.
0: Sur moi.
3: Tu te souviens comment tu vas la faire du coup, si tu te souviens bien, comment faire?
0: Ah bah alors, du gros sel.
2: Déjà, ouais.
0: Un peu d'huile en chip-sheet.
1: Non. L'huile d'abord,
0: un peu de gros sel, un peu de Bachin, un peu d'herbe de Provence.
3: Tu la masses ?
0: Barbecue très chaud. Deux côtés pour que la croûte.
1: Combien de temps ? Chaque côté.
0: Entre un quart d'heure et une heure.
2: Non, mais non.
0: Et ensuite, je coupe tout.
3: Ouais.
0: Et clac, je remets dessus. Moi, je voulais la mettre dans un papier d'alu, parce qu'il y avait des tutos avec du papier d'alu. Il m'a dit jamais le papier d'alu.
1: Ah non, jamais.

0: Chers auditeurs, téléacheteurs et chers téléacheteurs, bonjour Marc.
1: Et bonjour Pierre.
0: Waouh. Eh bien, bienvenue dans ce nouveau téléachat, Marise.
1: Oui, Pierre.
0: Télé-shopping spécial éditeur de Collection Rare Bleue qui nous vend toutes les merdes qu'ils ont dans le placard. Bonjour Marise.
1: Hey, bonjour Pierre.
0: Marise, qu'est-ce qu'on nous vend ce matin, Marise?
1: Eh bien, tenez, Pierre. Bon, attention, c'est chaud, car c'est un plat de spätzle.
2: Oui.
1: De Stoffler.
0: Et écoutez,
2: la marque Stoffler.
0: Vous voyez quelque chose d'intéressant, Marise, je sens que vous avez du mal à le prononcer. C'est assez étonnant, Marise, vous pourriez faire un effort, vous êtes à la radio, Marise.
2: Des spätzle.
0: Bonjour, Marise.
1: Des spätzle de Stoffler.
0: Écoutez, Marise, quand on ne sait pas faire de radio, on ne s'aventure pas, Marise. Ouais. Je veux dire, ça sent l'Alsace, ça sent l'accent presque allemand, mais c'est appétissant, Marise. Ah, Marise, c'est complètement con, le pays d'Alsace, parce qu'on est obligé de les réchauffer au moment des débiles. Chers auditeurs et chères auditrices, Marise vient de le dire avec beaucoup de difficulté. Il s'agit d'une magnifique assiette remplie de spätzle. Une assiette, Marise. Bonjour, Marise.
1: Bonjour.
0: Remplie de spätzle de choufou.
2: Ah, on était presque.
0: Le quand ça pète sur le choufleur. Le j'ai ken la maman stifleur. Les spätzle de stifleur. Alors, c'est pas vrai, Marise.
1: Des spätzle de Stoffler.
0: Bien écoutez, Marise, ils ont quand même mangé des coquillettes comme tout le monde. Qu'est-ce qui nous emmerde, Marise? Je veux dire, ils nous font suer, Marise.
1: Bon, eh bien, Pierre, faisons l'autre assiette.
0: Écoutez, Marise.
1: Voilà, voici une choucroute faite maison par une auditrice et qui nous vient d'Ilkirch-Grafenstaden.
0: Eh bien, chère Marise. Choucroute, Marise, on aime ça, Marise. Qu'est-ce qu'on aime bien, ça, Marise?
1: Oui, alors, Pierre, oui.
0: Bonjour, Marise.
1: Bonjour, Pierre.
0: Ça pue, mais c'est bon, autant à l'entrée qu'à la sortie. Eh bien, je vous dis, Marise.
1: Oui.
0: Je parle pas du nez, je parle bien sûr de cette magnifique plat.
1: Voilà, quelle est cette plat, Pierre?
0: Quelle belle choucroute qui vient de Ilk.
2: Il est en train de veiller. On capte plus.
0: Il crie de ta peine. Il crie, c'est Monsieur Paten. Il crie de la quiche de Tati Fatafou. Là. Il tire sur sa quiche dans sa gueule. Il crafou. La crafou tatatata, ma mère. La griffe russe dans le nom de Dieu. Je n'y arriverai jamais, Marie.
1: Il pire, je crafe une stade, Pierre. Je vous ai dit 10 fois. Hein.
0: Ah, écoutez, ils ont qu'à habiter Colmar. C'est plus sympa.
1: Vous avez raison.
0: Merci, Marise. Ça m'a saoulé.
1: On
0: va, Marie.
1: On s'en va.
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0: vrai. Voilà. Je te connais par cœur, j'aimerais savoir pourquoi tu agis comme un voleur.
1: Merci
0: y va, mon frère. Boum, boum, je bloque tes paroles, mon Nagui.
1: Oui,
0: je suis bouillant.
1: Eh bien,
0: Manu, il est là.
1: Oui.
0: Il rappe. Wesh, wesh, canapé. Diva.
2: Oh là là.
1: Effectivement, c'était, vous l'aurez corrigé vous-même, Ménélik. Oui. Est-ce que ce sont les bonnes paroles, monsieur Macron? Monsieur le Président.
0: Merci à tous. Ah, j'adore la musique. Vous savez quoi, j'ai deux choses en tant que président qui m'animent énormément dans la vie. Ce sont la musique, les impôts. Et oui, payez vos impôts. Ça va rembourser la dette de la France.
1: Ah ouais, c'est marrant, faut y aller quand même.
0: Une petite blague.
1: Ouais.
0: Allez, bisous les amis.
1: Bisous.
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3: Merci, merci à vous deux. Et bonne journée les amis. On va finir avec Jean-Marie Bigard. Jean-Marie, bonjour.
4: Ça va, les costauds,
3: et
4: tu
3: toi,
4: vois
3: Jean-Marie.
4: Ça va, vous, Jean-Marie. Franchement, tu vois, il n'a pas grand-chose d'autre à foutre le président que de chanter chez Nagui.
3: Ah, ça va, ça va. Bon, il a
4: non, c'est honteux, tu vois, le pays va mal, non! On veut pas! Ah
5: du calme, Jean-Marie.
4: Il y a le sommet du G7, tu vois, ça aurait pu intéresser Nagui si ça parlait vraiment des taxis G7, tu vois, avec France Télé, ils s'en souviennent encore.
3: C'est pas le sujet, Jean-Marie, on parle des musiques des années 90. Il y en a une que vous aimez bien de cette époque?
4: Pas du tout. Par contre, j'ai la chanson préférée des Zoophiles des années 90.
3: Laquelle alors?
4: Il suffira d'un signe.
3: Non, Jean-Marie, il est tôt là.
4: Jean-Jacques Goldman, hein?
3: Quoi? Non, on va finir par une blague. Non, on va pas aller là-dedans.
4: Familial.
3: Allez,
5: ah, voilà, très bien.
4: C'est un père. Ouais, il s'impatiente dans une maternité, tu vois. Il est là, il fantasme sur son futur fils, tu vois. Il dit il sera médecin, tu vois. Ou alors ingénieur, tu vois.
5: Ouais.
4: Ou cosmonaute, tu vois. L'infirmière, elle arrive avec un beau bébé, tu vois. Il le caresse, tu vois, de la main, comme ça. Il s'écrie, il dit à ça. C'est un garçon, tu vois, ça va être miné. C'est un garçon, avec un beau zizi, tu vois, comme papa.
5: Ouais.
4: Ah, dis non, l'infirmière dit non, ça c'est mon doigt, là.
3: Oh, non.
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0: bientôt 8h moins quart sur Europe 2 et ailleurs aussi, mais on va s'intéresser à chez nous. Dans un instant, j'ai les Justice. J'aime bien ça le matin, c'est cool, ça réveille. La playlist Pop Europe 2 et puis Koé, évidemment, on aura des auditeurs dans un instant qui vont nous parler nouvelles technologies. Et c'est vrai que parfois on n'est pas forcément au point sur tout. Disons que la technologie va parfois un petit peu plus vite que nous. 06 33 11 32 11, c'est le numéro du WhatsApp de Koé si vous voulez participer à l'émission. Koé sur Europe 2 tous les matins, 7h-11h.
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1: Le dossier du jour, c'est quoi, Sauf?
2: Les dingueries qu'ont fait vos parents avec la nouvelle technologie.
1: Anaïs, comment ça va, ma petite Anaïs?
3: Oui. Ou vos amis, hein?
2: Ça va, Anaïs.
1: Ouais. Toi, c'est papa, qu'est-ce qu'il a pas compris?
4: Mon papa, il a du mal avec les visios. Déjà, il a eu beaucoup.

0: comme tu m'appelles avec WhatsApp, est-ce que c'est possible de m'installer WhatsApp ? Alors, je lui ai dit, bah, écoute, la prochaine fois que je descends, de que je monte, je vais t'installer WhatsApp. Et en fait, elle a pris un mail en photo, elle me l'a envoyé sur WhatsApp. Je lui ai dit, mais c'est quand même plus simple de me l'envoyer par mail. Elle me dit, mais non, je trouvais ça bien, donc je t'ai envoyé dans WhatsApp.
1: Donc, elle a imprimé le mail. Et ouais, une fois qu'elle l'a imprimé, elle te l'a pris en photo et te l'a envoyé sur WhatsApp.
0: Ouais, elle l'a envoyé comme ça. Elle m'a dit, c'est chouette hein, quand même.
2: c'est quand même bien fait, hein. Tout c'est chouette. Hein.
0: Attends, puis après, c'était des photos. Alors, j'avais des photos de l'écran qui étaient à moitié floues. Je lui ai dit, c'est quoi ? Elle m'a dit, ben, j'ai voulu prendre l'écran en photo, mais bon, ça marchait pas tellement bien. J'ai préféré imprimer le mail et comme ça, tu l'as. Ben, j'ai oui, mais découpé. Voilà.
2: C'est magique. Non, mais c'est magique. Les parents, des fois, la galère. Je t'embrasse, mon pote. Salut, Christophe.
0: Et je vous embrasse. Et continuez parce que vous. Dingue.
2: Ah, bah, c'est gentil. Merci.
0: C'est dingo.
2: Merci
3: vous
2: à toi.
3: Un gros bisou.
2: Merci, mon Christophe. On t'embrasse. C'est Héloïse. On termine avec toi, Héloïse.
4: Oui, salut Europe 2, salut toute l'équipe.
2: Salut Héloïse. Alors, qu'est-ce que c'est, toi, à la maison, Héloïse ?
4: Ben, moi, c'est mes parents. Alors, je disais à Mel au standard, à leur décharge, ils y vont. Il y a de la nouveauté niveau technologie, ils n'y arrivent pas, mais ils y vont toujours. Hein. C'est les premiers à essayer les nouvelles choses.
2: Ils ont essayé quoi ?
4: Le relais pick-up qui s'est installé il y a quelques années, ces petits casiers où on récupère les colis.
5: Ah ouais, c'est chaud ça.
4: Donc c'était les premiers à y aller. Je sais pas comment ça se passait au tout début, mais ils ont ouvert. Ils avaient commandé un jouet d'occasion pour mes enfants, pour l'anniversaire. Ils l'ont ouvert, ils se sont dit, ah, mais non, c'est pas pour moi.

8h01 sur de nous sommes bien samedi matin. Vous qui venez de vous réveiller, ne vous inquiétez pas, vous êtes pas en retard au boulot, tout va bien. Koé et son équipe sont là. Nouvel épisode des moins grosses têtes qu'on découvre après Lady Gaga. Bonjour, bonjour.

0: Un book.
1: Un book. Bravo. Dans la ville de Laritas. On va terminer avec une dernière question d'un auditeur fier de sa femme. Monsieur, un stop ma femme à Fresnes. Un stop ma femme à Fresnes.
2: On a compris.
1: Pendant longtemps, Singapour interdisait quelque chose à ses habitants dans la rue, sous peine d'amende. Mais quoi ?
2: De cracher par terre.
1: Alors, c'est pas cracher, c'est un rapport avec la bouche.
3: De téléphoner, de parler ?
1: Pas téléphoner,
2: fumer,
1: non.
2: Une sucette.
1: De fumer. Non, alors il y en a qui le font de façon pas élégante d'ailleurs.
2: Roter.
1: C'est pas, roter, on le fait de façon pas élégante.
3: C'est jamais élégant,
4: ça dépend.
1: C'est pas siffler, non.
2: Chanter.
1: C'est pas chanter, réfléchissez à ce que je dis, certains le font de façon pas élégante.
3: Mâcher.
1: Mâcher donc.
3: Chewing-gum.
2: Manger donc, du chewing-gum.
1: Mâcher du chewing-gum était interdit.
2: Des chewing-gum.
1: Et c'était aussi pour lutter contre les déchets dans les espaces publics. Pietro et Corentin, bien mes chers, moi, grosse tête, c'est fini pour aujourd'hui.
3: Oh.
1: On se retrouve jeudi, sachez ceci, si vous courez 5 km par jour pendant un an,
2: ouais,
1: vous serez loin de chez vous. Merci, au revoir.
3: Au revoir.
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3: Bonjour, c'est Europe 2, il va faire encore très chaud aujourd'hui. Et à Bouzeul aussi, c'est la canicule. On aura Jeff Tuche dans un instant qui viendra nous en parler. Il a des bons plans pour survivre à la canicule. Jeff Tuche, chez Coé sur Europe 2, c'est après Jérémy Frérot ce matin.
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0: l'impression, il fait froid. Voilà. C'est psychologique, c'est scientifique. Après, c'est surtout dans ma tête, mais ma tête est équipée aussi. Alors,
1: est-ce que vous avez
0: pas grand-chose dedans, elles sont creux.
1: Pour les gens qui n'ont pas de pulls, est-ce que vous avez d'autres conseils?
0: Bah, faut boire beaucoup. Ah. Et attention, pas n'importe quoi, faut boire intelligent. Moi, j'ai rempli ma piscine avec des glaçons. Voilà. Bon, ça a fondu en 20 minutes, mais pendant 20 minutes, j'étais le roi du quartier. Mon yé était dégoûté. On y est, chez toi, tu fais aux oiseaux, on a pas envie de perdre depuis 2 ans. J'avais l'impression d'être dans un hôtel 5 étoiles,
1: c'est vrai, ça.
0: Sauf que l'hôtel, c'était mon jardin, et le personnel, c'était ma Cathy, qui faisait des patates tout le temps, il faisait chaud, il faisait des patates.
1: Ouais, on a une vraie question.

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2: Une Française remporte 43 000 euros après avoir été élue pire photographe du monde. Elle s'appelle Blanche Mortemart. 28 ans. Désignée pire photographe du monde pendant un concours international organisé par Icelandair, je ne connais pas. Elle a remporté 43 000 euros et un séjour en Islande pour immortaliser les paysages. L'opération lancée au printemps dernier visait à dénicher le photographe le moins doué de la planète pour l'envoyer en Islande pour un séjour de 10 jours, tout frais payé.
3: Ah bien quand même.
2: Pas le délire. L'objectif, prouver que même le pire photographe est incapable de rendre les paysages islandais moches.
4: Ah, pas mal.
3: Si c'est flou,
2: c'est
3: on
2: pas mal.
3: Pas
2: si, Cyril Hanouna, vous voulez en parler.
5: Bonjour,
2: Cyril, ça va les vacances, c'est bien.
5: Bah écoute, éclate mon chéri.
2: Allez,

0: Ah oui. Et si vous voulez venir, les chéris.
1: Merci. Bah, on aimerait bien, mais bon, déjà le couloir.
0: Chéris, c'est vrai, si vous êtes en Thanas.
2: C'est-à-dire que, pour être le très transparent, couloir, Cyril.
0: J'ai pris trop d'oseille ici.
2: Toi, tu peux. Ouais, alors, déjà, je crois que. Cyril, voilà. Je vais t'en parler, je crois que t'as vidé les caisses. Okay. Mais ensuite, toi, tu peux faire une émission de chez toi.
1: Ouais.
2: Nous, on a demandé à en faire une de la terrasse qui est à 20 mètres. Ah ouais. On nous a dit qu'il n'y avait pas les moyens.
0: Ah, c'est terrible.
2: De faire. Donc,
3: il faut acheter une rallonge,
0: quoi. Ah, c'est con, les chéris.
3: Est-ce qu'on peut une rallonge?
0: Bah, je dois avoir ça, je vais demander à Raymond, il doit avoir ça dans le camion. Les chéris, vous avez vu cette info de ouf, hein, la photographe la plus nulle du monde est française. Michel Marie, mon chéri, mon Michel, vous avez enquêté sur les photos de cette Française.
4: Absolument, Cyril. Alors, j'ai analysé les clichés et je confirme, c'est nul.
0: Ah, d'accord.
4: Première photo, elle prend Brad Pitt. Bon, bah, normalement, bah, photographier Brad Pitt, c'est compliqué parce qu'il suffit des pieds sur le bouton et la photo est presque réussie. Bon, là, en fait, c'était pas Brad Pitt, c'était Cadmerade.
0: Ah oui, en effet, c'est un petit problème de vision, la dame. D'autres photos, mon Michel.
4: Oui, Paris, la ville lumière, Tour Eiffel, les quais de Seine, les monuments. Et pourtant, sur son cliché, on a surtout une poubelle, un pigeon et un panneau marqué travaux. Même le pigeon a demandé à être flouté tellement la photo est moche. Et c'est terrible.
0: C'est complètement dingue d'être aussi nul en photo.
4: Allez, alors Cyril, ça ne s'arrête pas là. Troisième photo. Alors, elle a fait un shooting de testis croustilles. Là, il n'y a rien de foufou. Hein, juste du poulet avec du riz, une sauce dessus. On dirait Thibaut Inchep qui a déboulé. Ça, c'est le problème de la protéine. Hein. Je pense que ça ressemble à ça.
0: Les gens qui prennent
4: de la protéine, ils font fondre les jacobins. C'est les gens
0: On n'est pas là pour analyser les selles des pousseurs de fonte. Elle a gagné 43 000 euros. Elle va faire quoi avec cet argent?
4: Alors, Cyril, le pire, elle prie pour que Gilbert Montagnier ne participe pas au concours l'année prochaine, car Gilbert, avec un Kodak, pourrait faire mieux qu'elle.
0: Allez, je confirme.
4: Et avec les

0: Mais c'est un selfie de Goldman qui mange un couscous. C'est complètement fou, les chiens.
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0: récupère la maison de Renault, qui est prête depuis 5 ans.
1: Non.
0: Mais bon, vous savez ce que c'est, si c'est pas habité, c'est squatté.
2: Alors, vu que
0: l'habitant n'est pas pressé de revenir, je vais en profiter. Il y avait celle de Schumacher aussi, mais le vendeur parle allemand, j'ai rien compris.
3: D'accord, bon bah tant mieux, vous avez trouvé, c'est le principal.
0: Évidemment que j'ai trouvé. Oh putain, la maman. Alors je vous laisse.
3: Oui, à bientôt,
0: monsieur. Bisous, bisous.
3: Bisous, bisous.
0: Embrassez tout le monde.
3: Oui, pas de soucis.
0: Voilà, oui, maman, j'arrive.
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0: Et la chanson du stagiaire, s'il en existe, en club libertin. Mais je pars, pas avec moi. C'est un business, là. Attends, on rigole pas.
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0: Et en fait, je regarde dans mon rétro, il y a un mec qui était dans son galon, il faisait.
1: Est-ce qu'il t'a reconnu ou parce qu'il était heureux d'être doublé par une 307?
0: Écoute, je sais pas, mais il avait l'air content de me voir.
1: C'est pas une autre question.
2: Salut l'équipe, c'est Lina. C'est quoi vos animaux de compagnie préférés?
1: Ah, Corentin, t'en as pas?
3: J'en ai pas, moi.
1: Ah, pas Vito?
4: Moi non plus, parce que je trouve que c'est trop contraignant, tu vois. Quand tu pars en week-end, moi je bouge beaucoup et partir en week-end en vacances et tout.
3: Et puis même moi, petit, chez mes parents, j'avais eu un chien, un chat, et j'ai grandi avec le chien qui allait tout seul dans le jardin, il y avait de l'espace et tout. Oui. Et que maintenant en appartement, je me vois mal avoir un chien dans l'appart toute la journée. Le
1: c'est vrai, mais t'as raison, c'est vrai, voilà. c'est une responsabilité. Ouais. Hein.
0: Alors moi, chez moi, j'ai un zoo, mais moi, celle qui m'éclate le plus en ce moment, j'ai une canne. Et elle m'éclate parce qu'elle est de plus. Au départ, elle était assez farouche. Et ça y est, maintenant, je commence à pouvoir lui donner à manger à la main directement. Et tu la vois, un canard, mec, quand ça marche, c'est trop rigolo, quoi. Tu sais, ça penche comme ça, là. J'adore, je la kiffe, la canne.
1: Stouff, t'en as pas?
5: J'en ai pas, mais j'adore les chiens.
1: Moi, j'ai mon chat. J'ai le chat, j'ai Grisouille. J'ai le chat de Victoire. À la base, je n'aimais pas les chats. Je trouvais ça fourbe. Je pensais que ça voulait me tuer dans mon sommeil pour dominer le monde.
0: Il y en a beaucoup encore. Hein,
1: et en fait, je suis devenu gaga.
4: Parce que Grisouille, elle n'a pas les capacités de te tuer dans ton sommeil.
1: Je pense que des fois, elle se dit. Et puis après, elle se dit qu'est-ce que je viens de dire. Je pensais à quoi déjà? Non, mais honnêtement, mais j'adore tous les animaux. Vous savez, dans la rue, Nat, elle pourrait vous le dire. Dès qu'il y a un chien, je suis en train de lui faire des bisous.
5: Gaga, ouais.
1: Les staffies, j'adore. Les bulldogs français, j'en ai eu plein.
3: Tu troules par terre sur le trottoir
1: du
3: chien?
1: En fait, j'aime bien les chiens un peu qui ont une sale gueule, qui sont un peu massifs.
0: Ma femme aussi, elle aime bien les chiens moches. Plus ils sont moches, plus elle les aime.
1: Et puis qui font du bruit quand tu les gratouilles. J'aime bien ça, mais c'est une responsabilité. En ce moment, je bouge pas mal. Honnêtement, je sais pas trop dans les semaines qui viennent, si peut-être on bougera dans le sud, dans le nord. Donc, l'emmener dans un train, c'est compliqué. Déjà, Grisouille, c'est une organisation. Parce que
0: moi, qui ai un zoo pour partir en vacances, c'est tout un délire. Hein. C'est très compliqué, puis ça coûte cher.
4: Ouais, après, il y a peut-être un juste milieu entre avoir un chien et puis avoir un
1: animal. Quand on a des animaux, il faut s'en occuper et il faut. C'est une responsabilité. Oui. Voilà. Donc, quand tu prends un animal, il faut te dire OK, je vais l'avoir entre 10 et 14 ans. Il faut que je gère sa vie pendant 10 et 14 ans. Donc, si tu peux pas ou que t'es pas sûr, vaut mieux attendre.
0: C'est ça. Il faut que je gère les cacas, les croquettes, le vétérinaire.
1: Mais j'aurai. Ce sera le plus calme au niveau des horaires, des machins, des trucs, et qu'il y aura. J'aurai. Dans quelques années, j'aurai. Ah, sûr.
0: Moi, je veux un T-Rex.
4: Dernière?
1: Ouais, c'est bien le T-Rex.
0: Ouais.
1: T'as raison. T'as vu? Pas content. Un T-Rex.
2: Salut l'équipe, c'est Chloé. Est-ce que Pietre et Stouff, ils sont des amoureux?
1: Est-ce qu'ils sont des amoureux?
0: Bah,
1: je vous pose la question. Est-ce que vous êtes ensemble?
0: On le dit ou pas?
5: Ah, vas-y.

Comment y vont mes auditeurs préférés ce matin? Bonjour, on se réveille avec Koé et son équipe. On va parler métiers pas très connus dans un instant. On aura des auditeurs qui vont nous expliquer le leur après Tame Impala sur Europe 2. Il est 9h.

0: d'avion, là, toutes les pièces d'avion.
1: Ah ouais, c'est des grandes, grandes longueurs. C'est un enfer.
2: Ah, mais il faut que je t'appelle pour ma chérie.
1: 300 tonnes aussi. Enfin, il y a de tout, hein.
0: Attends, bouge pas, Vito, pourquoi faut que tu l'appelles pour ta chérie?
3: Il allait faire une blague misogyne. Allez.
0: C'était quoi?
2: Non, mais. Bah non, mais vérifier d'avoir eu, si ça passe, fermer les routes.
0: Quand t'allais au volant?
4: Mais c'est
0: totalement déplacé.
2: Elle conduit très bien.
3: On va l'appeler.
0: T'imagines? Ouais, ma chérie, elle prend la route. Eh bien, je vais voir si ça passe. Je vais voir si on peut ouvrir les routes. On va bloquer les péages, on va bloquer les ronds-points.
3: Non, ma chérie, j'ai été en voiture, il n'y a personne dans la route, c'est
0: fou. Moi, j'ai fait un truc une fois qui était un vrai kiff. J'allais en Belgique et je devais aller à un endroit mixé. Écoute-moi bien, Adeline, j'étais escorté par les motards. Qui m'attendaient à la frontière. Et ils m'ont dit, vous nous suivez. Donc là, tu roules à une vitesse. Mais t'as le droit.
3: Mais genre combien? Vas-y, t'as le droit de dire.
0: J'étais largement au-dessus. Genre, tu t'en fous, tu regardes pas.
3: Okay, oui, tu t'en fous.
0: Et en fait, les gars, ils te doublent.
3: Ouais.
0: Et ils vont au rond-point d'après. Ils bloquent le rond-point. Et toi, tu prends le rond-point. Alors ça, je peux te dire qu'après, quand ils sont plus là, faut que tu t'en souviennes.
2: Tu veux pas me les gérer pour cet été, pour les vacances?
0: Mais je te jure,
2: descendre dans le sud.
0: Mais là, tu passes, tu regardes les gens, tu fais. T'as un sentiment, mon ami. C'est fabuleux. Là, ça, c'est des petits.
5: On avait des bureaux il y a quelques années à côté sur les Champs-Élysées, et il y avait un tunnel sur les Champs-Élysées à Paris qui est très mal indiqué, et on avait nos bureaux juste au-dessus du tunnel. Et des fois, mais c'était pratiquement 3-4 fois par semaine, t'entendais.
0: Les camions
5: qui passaient pas.
0: Ils pensaient qu'ils passaient, mais ils passaient pas.
5: Et qui ressortaient en décapotable de l'autre côté.
0: Tu vois, vous voyez l'effet ouvre-boîte? Et ben en fait, ils étaient ouverts comme une boîte de sardines.
5: Et ça pétait 2 à 3 fois par semaine.
0: Et ils ont décidé de fermer cette route. Je te fais un gros bisou, Adeline. Bisous, ma belle.
1: Bisous, bonne journée.
0: Belle journée. Salut. Que fait Maë comme métier? Salut, Maë.
6: Bonjour.
0: C'est une fille?
6: Non, j'ai pas une petite fille quand même.
0: Non, mais Maë, c'est un prénom féminin, c'est ça que je veux dire.
6: Oui.
0: Ah
6: oui,
0: d'accord,
6: oui.
0: Je savais pas. Maë, attention, quel est ton métier?
5: Il faut qu'on devine, d'abord.
6: Je fais de la couture industrielle et de la soudure haute fréquence.
0: C'est bien ça, de la soudure haute fréquence.
5: Qu'est-ce que ça peut être d'après vous?
0: Soudure haute fréquence. Elle peut relier des plaques de métal, mais avec un truc qui est pas de la soudure classique.
5: C'est un truc au plasma ou?
0: C'est-à-dire que c'est pas des. C'est pas le truc avec le masque, ça doit être un truc.
4: Avec des vibrations, avec des.
0: C'est quoi alors?
6: Non, c'est pas. Alors, en gros, c'est des l'électricité qui va souder des barres en métal qui va faire fondre du tissu de la bâche.
5: Et c'est quoi entre la bâche et le

0: sucreries. Que voilà. Tu dois connaître, Coco.
1: Bah évidemment, bien sûr, évidemment. La fabrication du sucre, mes parents étaient dans le sucre, évidemment.
2: Ah, donc tu fabriques une machine qui broie les betteraves et qui transforme ça en sucre. C'est ça.
1: C'est un peu plus compliqué.
0: Cuisine, mais je fais partie du procédé, oui, justement.
1: C'est compliqué
0: que ça. Des machines.
1: Ça broie.
0: Des machines.
1: Ça broie, ça presse, ça extrait le sucre. Ensuite, ça va faire de la pulpe sèche d'un côté, de l'autre, ça va chauffer très fort, et puis ça va refroidir, ça va te faire du sucre. Non, c'est plus compliqué que ça.
2: Ah, il paraît que ça pue les usines de sucre. Non,
1: ça sent très bon. J'adore
0: ah
1: ça.
0: Bon ça pue.
1: Non,
0: ah.
1: Ça sent très bon. Bisous, Seb. Je t'embrasse. Ça sent très bon.
2: Oui, parce que je vends une maison juste à côté d'une usine.
1: Nous revenons.
2: Donc ça sent très bon.
1: Nous revenons avec.

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1: Brisoni sur Sister. Est-ce que les gens de la villa des animateurs, tous ceux qui vivent dans la même ville, ce qu'ils l'ont vu, on a qui?
2: Pour commencer, on a Chantal Latsou qui est là. Bonjour Chantal.
3: Ça va, super. Je suis en train de m'épiler.
1: Ah bon, enlève la touche.
3: Allez, même si je m'épile, sinon on me confond avec le Yeti dans Mastinger quand j'arrive.
2: Ah oui, on n'a pas besoin de savoir ça, Chantal.

0: Dit dans un singer quand j'arrive.
1: Ah, oui, on n'a pas besoin de savoir ça, Chantal. On parle là du film Brise de Nice. Vous connaissez?
0: Je connais. C'est le film dans lequel il y a un jardinier.
1: Quel jardinier?
2: Du jardin, du con.
0: Ça pue, mais non. Je vous rappelle que je fais des grands stars.
1: Ouais, je vois ça. Bon, du coup, vous aimez bien le film?
0: Ah oui, d'ailleurs, c'est quoi? On me dit souvent, surtout que madame, si me dit Chantal, dans un singer, t'es comme le H dans Hawaï. Ils disent rien.
1: Et vous réagissez comment à ça?
0: Vas-y, Kev, c'est marrant. Comme ta tête ne va pas du tout avec ton corps. Comme je l'ai mouché le merdeux.
1: Eh ben merci beaucoup Chantal, à bientôt. Et ça faisait longtemps, bonjour.
3: Salut Bouba.
4: Ça va ou quoi, Coré? Ça va les merins?
3: Ouais.
4: Brise de Nice, c'est pour les beaufs. Ah, je t'ai chassé. Ouais, tu nous as bien chassé les yokos avec ta musique de merde. Tu ferais mieux d'aller chasser la carrière de Maëva Genam, frérot. Moi, je te le dis.
0: Sur ma vie, toi Bouba, je vais te monter en l'air. Comme dirait Brise de Nice, t'es comme le X d'Ajaccio. Je sais plus quoi, qu'est-ce qu'il dit. Ou le C de CD de surf, que tu sers à rien.
4: Allez, toi, t'es comme le logo de Quick, t'as un gros cul, Miskina.
0: Je vous préviens, je vais le casser sur ma vie. Ma main va partir du nord-ouest, genre Strasbourg. Ouais, elle va arriver au sud-est, genre Lille. Et bam, elle va tomber. Je te casse.
4: Toi, la géographie, toi, c'est comme Paul Walker, un virage, ça passe pas du tout.
1: On va vous laisser tranquille. Allez-y, quand même, mollo, Bouba. Merci à vous deux. Jean-Marie, bonjour. Venez dans tout ça.
5: Ouais, j'amène un peu de chaleur, tu vois. Comme si on n'en avait pas assez du tout, tu vois. Tu parles de Brise de Nice.
1: C'est ça.
5: Le film qui fait rire tout le monde alors qu'il n'est pas drôle du tout.
6: C'est drôle.
5: Tu veux rire? Viens voir mon spectacle, mon costaud, avec le sketch d'Ariel Boulin-Pratt, des chiffres et des lettres, qui donne trois consonnes à Laurent Romeshko en faisant l'amour. MST, tu vois, incroyable. Les vieux adorent.
1: Jean-Marie, on peut pas là, à cette heure-là, une blague sympa, courte, familiale.
5: Oui, courte, familiale. Est-ce que tu sais

0: curiosité. Comment on fait pour congeler une morue?
1: Alors non, on le met dans le congélateur.
0: Tu tires la couette vers toi.
2: Jean-Marie, non.
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1: Bientôt 9h30 en samedi matin, c'est Europe 2. On va parler de la baisse du gasoil dans un instant avec Coé. Bon, c'est toujours pas revenu à la normale, mais c'est déjà mieux. Avant ça, Coé et son équipe feront parler les objets des festivals. C'est à mourir de rire. Restez bien là. C'est juste après Alex Warren ce matin.

0: si les objets parlaient. Alors, on a déjà fait parler beaucoup d'objets,
1: le
0: vous
1: festival.
0: Le savez.
1: Ouais.
0: Mais ce matin, l'émission s'adapte à la demande, s'adapte à la saison. Qui dit l'été dit Solidays. Qui dit Solidays dit coup d'envoi de tous les festivals dans toute la France. Solidays, je rappelle, c'est avec Europe 2. C'est les 26, 27 et 28 juin, c'est ça?
1: C'est ça.
0: Voilà, période des festivals lancés. Et si les objets de festival parlaient, que diraient les petites pâquerettes qui sont au sol? Que dirait la canette de bière sans alcool?
1: Santé.
2: Hey, je suis là. Hey, je suis sans alcool. Hey, je suis moi.
0: Que diraient les moustiques s'ils pouvaient parler pendant un festival? Que dirait le fût de bière?
2: Arrêtez, je suis vite.
0: À l'inverse. Que diraient les toilettes si elles pouvaient parler?
3: Oh.
4: Je suis pleine là.
0: Si elles pouvaient parler, que dirait à nouveau la bière sans alcool?
2: Allez, choisissez-moi. Je suis là depuis 2005.
0: Si elles pouvaient parler, que pourrait dire la tante Quechua?
4: Je veux mourir. Je pue le vomi. Jetez-moi la déchetterie.
0: Dans un festival, s'ils pouvaient parler, que diraient les micros?
5: Prends-moi en main. Oui, c'est ça, prends-moi en main. Ouais, t'inquiète pas, t'es le 14e de la journée à me cracher dessus.
0: Cette voix me fait toujours flipper.
6: C'est vrai, hein,
0: que diraient enfin les bières sans alcool à nouveau?
2: Oh putain, quelqu'un m'a choisi. Eh ben non, ils sont encore trompés. Je me disais aussi.
0: C'est pas de chance, hein. Salut tout le monde.
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1: Le gazole est passé sous les 2 euros. Pour la première fois depuis le 7 mars. Une pensée pour tous ceux qui viennent d'acheter une voiture électrique. Maintenant, on se retrouvait à la queue leu-leu avec des autonomies à 180 km. Mais bon.
2: Ouais, on est, c'est 1,90. Hein. Avant, on était à 1,60 il y a 2 mois. Hein.
1: Attendez les pleins électriques. Mmh. Attendez. Attendez le prix des superchargeurs sur l'autoroute. Attendez quand tout ça, ça va monter. Attendez quand il y aura les taxes qui vont arriver. Attendez. Pour l'instant, on y gagne. Attendez.
3: Oui, quand ils vont se rendre compte que...
1: Quand le parc automobile va être fait 60% d'électrique, bam ! Tu crois quand même pas que l'État va laisser les taxes baisser sur l'essence et prendre de l'électricité pour rien. Enfin, tu vas voir combien ça va coûter à un moment donné de faire ton plein.
2: Sur l'autoroute, c'est déjà le cas. Je crois que c'est pareil.
1: Les prix à la pompe enregistrent un léger recul, mais une forte baisse reste peu probable. C'est ce qu'ils disent, malgré l'accord Iran-États-Unis. Bah. Celui-là aussi, je l'attends, l'accord Iran-États-Unis. On n'y est pas.
2: Ouais, parce qu'on ne sait pas ce qu'ils ont signé.
1: Parce que pour l'instant, t'as Trump qui dit « Allez, c'est bon, allez, c'est réglé, allez !» C'est quoi maintenant l'Ukraine ?
2: Tu peux avoir le document ?
1: Oui, on lui dit « On peut voir le document, oui, tiens, regarde, il est là. » Tu sais, c'est comme le mec qui t'a raté chez le coiffeur. Je peux voir la nuque ? Oui, regardez, allez, maintenant, tu dis « Attendez, vous n'avez pas bien vu derrière ? » Si, il y a pas de... Mais il y a un trou, là ! Mais non, il n'y a pas de trou ! Non, il n'y a pas de trou. Bah, moi, je pense que c'est pareil. Le document, c'est « Je peux le voir, le document, il est là. Je peux le lire, non, tu le lis pas. »
4: Le nucléaire, c'est pas clair encore.
1: Non, alors, mais c'est pas que c'est pas clair. C'est que les mecs, ils veulent envoyer des gars bien vérifiés qu'il n'y aura plus d'uranium et les Iraniens, visiblement, on dit jamais. Donc, si tu veux...
2: Moi, ce que je me méfie, c'est le droit des taxes là, qu'ils vont mettre pour le droit de passage.
1: On en reparle. Donc, les prix à la pompe enregistrent un léger recul, mais une forte baisse reste donc peu probable, je vous le dis. La France réfléchit à négocier en direct avec des pays africains.
2: Ah, du coup, tu passes de l'autre côté.
1: Voilà.

0: Alors en direct, on a des extraits de la négociation des barils de pétrole.
1: Tu l'as fait à combien là?
2: La barrique.
1: J'ai dit 40 000.
2: Oh dis, tu nous vois venir là. Ça vaut 15 000 francs ça?
1: Non, 30 000.
2: 20 000 francs?
1: Non, 30 000.
2: 25 000?
1: Non, 30 000.
2: Ouais. Allez, 27 000 avec le tam-tam.
1: Non, fais-moi 30 000.
2: Bon, allez, laisse tomber, fais-lui ses 30 000, c'est un con.
0: On est go, on est très bon. Puisque tout le monde va parler du G7 aujourd'hui, qu'est-ce qu'un consensus? Si on vous en parle à la machine à café, Pietre, allez, faites très attention à ce que tu veux dire.
3: Je le sais, j'ai l'explication. C'est quand il y a que des cons et on rajoute un con, un supplémentaire. C'est un con.
4: Ah, consensus.
3: Consensus.
0: Ah oui.
3: Voilà. Et pas d'histoire de fellation ni rien.
0: Non, non, non, non.
5: Moi, je croyais que c'était des maths, là. Consensus, sinus, tangente.
0: La consensus de la tangente. Oui, bien sûr que non. Consensus, c'est un accord entre les personnes. Voilà. Qu'est-ce qu'une bilatérale?
6: Allez. Ça, par contre, c'est au Cap d'Agde.
3: Oui, il y a ça, mais moi j'ai
4: deux côtés.
3: Sinon c'est
5: arrête avec le gars.
3: Sinon c'est Bilal Hassani qui joue en latéral.
5: Bilatéral.
0: Non. C'est une convention conclue entre deux ou plusieurs personnes. Et enfin, qu'est-ce que le protectionnisme? Revenez à vos cours quand vous étiez plus jeune.
5: Protectionnisme.
3: Il y a pas un rapport avec secteur alarme.
7: Secteur alarme. 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
0: Ah, j'ai une bonne protectionnisme, je suis sur le secteur alarme. Pas du tout. C'est pour mettre en place des droits de douane, des quotas d'importation, une pensée pour les vignerons. Hein. Et tous nos amis qui sont dans le champagne et dans le vin, vous avez vu que...
3: Là, ils vont reprendre 100% de taxes. Ouais. Alors déjà que les jeunes, ils boivent plus de vin.
0: Si on avait les moyens, si on était fort, je dirais, ok. Eh ben, on interdit. On n'en met plus aux États-Unis.
5: Bah ouais, mais
0: plus de buvez votre champagne dégueulasse, là.
5: Ouais.
0: Buvez vos vins. Et en plus, le problème, c'est que leurs vins, ils sont pas si mauvais que ça maintenant. Mais tu vois, si on avait les moyens, j'aurais dit, c'est quoi, pour l'appel, vous n'en aurez plus. Ça, c'est fort.
3: Bah, ouais. Mais surtout,

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1: Champion du monde de l'actu, Michel Köpke. Est-ce que vous connaissez Michel Köpke?
2: Pas du tout.
3: C'est un coiffeur?
1: C'est une Allemande.
3: Ah
1: oui. Köpke, non. Non, ni acteur porno, ni coiffeur.
3: Oui.
1: Michel Köpke, c'est une Allemande qui vient de mettre fin à une relation amoureuse de 10 ans.
2: Ah, oh, c'est triste. Ça.
1: Avec un Boeing 737. Oh.

0: Il a fait la même chose, il a réchauffé son poisson au micro dans le couloir. Je peux vous dire que si j'avais été armé, eh ben on aurait pu reprendre sa tranche entre les deux.
1: Ouais, mais là,
0: on aurait fait la liaison entre le matin et l'après-midi. Et c'est uniquement ça qui m'a retenu. Hein.
2: Ah,
0: j'étais comme ça, j'avais envie, t'as de la chance. Là,
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1: Ben Canicule avec Europe 2. C'est déjà chaud là, hein. Et encore ça va grimper. On s'hydrate bien et on écoute Taylor Swift. Elle arrive, la Star Pop Europe 2, puis notre star du matin ici c'est Coé. Tellement une star que certaines mouches envoyées par d'autres radios veulent absolument le recruter. Oui, on va découvrir qui lui tourne autour, c'est dans un instant et c'est sur Europe 2. Samedi matin, nous sommes le 20 juin, tout va bien.
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7: 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Du 15 au 20 juin, la piscine Jean-Éric Bouche de Forbach accueille les compétitions de natation des Jeux Nationaux Special Olympics, le plus grand événement multisport inclusif d'Allemagne, dédié aux personnes en situation de handicap mental. Cette année, l'événement sera

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1: La SNCF met en vente 100 000 billets TGV à prix réduit depuis hier jusqu'à jeudi. Bon, bah, ça, c'est toujours les trucs. C'est soit 10 ans, 19 euros. Tu veux y aller, il n'y en a plus. Tu passes à 200, t'as pas compris comment.
2: Exactement ça. Voilà.
3: Je l'ai vécu.
1: C'est comme, les billets d'avion. Dès 49 euros. Voilà. Ouais, tu rajoutes tes bagages, tes pieds, ton cul et ta femme.
3: 1000 euros.
1: T'es à 1000 euros. Effectivement. C'est les belles arnaques, ça. On va essayer d'avoir le patron de la SNCF en ligne, Jean Castex.
4: Chers voyageurs, attention. Le boss Jean Castex va parler.
5: Eh bien, bonjour à tous, bonjour. C'est moi, les boss du cheminot, le king des rails, le roi du chouchou, Jean Castex.
3: Chouchou.
5: Déjà que vous aimiez, écoutez, c'est moi le patron, je fais mieux chouchou que les autres.
6: Oui, parce qu'on vient d'écouter, t'as bien sorti la roulette.
5: Je ne connais pas cette chanson.

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1: Le top de Stouff aujourd'hui, oui. Spécial.
2: Préoccupation des hommes pour cet été.
1: Allons-y.
2: L'été en général. La première préoccupation, c'est évidemment le barbecue qui devient une question d'honneur. On refuse l'aide. On refuse l'aide de quiconque approche le charbon. On cherche la cuisson parfaite.
3: Ah, chacun a sa technique en plus.
4: Moi ça va.
1: Non seulement.
2: Les gars, tout à l'heure je vous entends parler de côte de bœuf. Tu l'as fait comment toi?
1: Non seulement je ne refuse pas l'aide. Mais quand il y a un pote à moi qui vient et qui dit que je peux te filer un coup de main, je peux te dire que je lui confie la bête avec grand plaisir.
2: Ouais, mais toi, c'est au gaz. C'est pas un vrai, il faut le charbon.
1: Parce que le charbon, ce qui est insupportable, c'est que tu te mets à côté, t'as le vent, tu te prends le truc dans la gueule, tu te bouges de l'autre côté, le vent tourne, tu te le reprends dans la gueule.
3: Oui, mais ça n'a pas le même goût. T'as pas ce petit goût de cancer.
1: Ouais, bah non.
3: Non.
4: Moi, je veux du gasoil.
1: Non.
2: Pas du pneu.
4: Non, j'ai arrêté.
2: Autre préoccupation des hommes l'été, c'est la chasse obsessionnelle au pH parfait de la piscine avec le petit kit test comme si c'était une expérience de la NASA.

0: Vas-y.
1: C'est fini ça.
2: Arrête.
3: Non, franchement, même moi, je vois une femme très jolie ou un homme très beau, franchement, qui est esthétiquement
4: Le pire,
3: je vais regarder.
4: Le pire, c'est de jouer l'hypocrite.
3: Ton regard est attiré.
4: Le pire, c'est de jouer l'hypocrite. C'est-à-dire que, évidemment que tu l'as maté, la dame, avec les trucs qui sortent de la
3: fille. Voilà.
4: Et t'as ta chérie qui fait... T'as vu là-bas la fille? Et toi tu fais
3: non.
0: Laquelle?
4: Oh, ah oui.
0: Moi je tends les bras vers l'avant comme ça.
4: Et là tu fais où? Et tu fais
3: Oh non, c'est vulgaire.
0: C'est vulgaire.
2: C'est quand tu te retournes, moi je faisais ça moi.

0: Bonjour.
1: Comment ça va en ce samedi matin? Il fait déjà chaud. Hein.
0: Ah, il fait déjà chaud, mais bon, on va pas se plaindre.
1: Non. Qu'est-ce que tu as prévu de beau aujourd'hui?
0: Bah écoute, pour l'instant, profiter un peu de l'air qui de l'air frais, et puis après, plutôt me rester un peu au frais à l'intérieur.
1: On va fermer tous les volets à la maison, vivre dans le noir.
0: Ouais. Et on attendra ce soir pour aller s'éclater un peu.
1: Exactement. Laurence, ce matin, tu étais dans la voiture, t'as entendu Bruno Mars, t'as envoyé ton petit SMS pour gagner l'Apple Watch Series 11. Alors, il y a deux bonnes nouvelles. Déjà, t'es inscrite au tirage au sort pour gagner cette belle montre. Et comme je t'ai tiré au sort aujourd'hui, je vais t'offrir un beau vinyle de Bruno Mars que tu vas recevoir à la maison. Voilà.
0: Ah, c'est génial.
1: C'est
0: génial.
1: Cool. T'as bien fait d'écouter Europe 2 ce matin.
0: Tout à fait. Ouais, j'adore. Tous les jours.
1: Et ben, merci de ta fidélité. Je te souhaite un super samedi. Profite un petit peu de la fraîcheur ce matin. Et puis, cet après-midi, on va supporter ça ensemble, la chaleur. Et ce soir, on s'éclatera. OK?
0: C'est ça. Merci
1: beaucoup.
0: Bisous,
1: ma Laurence.
0: Bisous.
1: Bonne journée. Salut. Vous aussi, vous allez pouvoir gagner votre Apple Watch Series 11. On va écouter Bruno Mars maintenant. Donc, vous faites comme Laurence. 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
2: Premier match de la Coupe du Monde pour les Bleus au MetLife Stadium. Est-ce que les joueurs sont prêts? On a qui avec nous en ligne? On est en liaison directe, hein, je crois.
3: Il y a Didier Deschamps qui est avec nous. Bonjour Didier.
4: Bonjour. J'ai envie de dire surtout bonsoir, parce qu'ici c'est la nuit, vous le savez. D'ailleurs, actuellement, vous me réveillez.
3: Ah oui, mince, pardon. Bon, tout va bien quand même, prêt pour le...

0: hein, c'est respecter l'adversaire, quoi.
1: Enfin, on a quand même Griezmann de notre côté, Giroud, Mbappé et les autres.
0: Mais coach, on n'a plus Griezmann et Giroud. Maintenant, c'est Olise, Dembélé, et voilà.
1: Oui, tu as raison, Kiki, mais c'est pas grave. Oui, de toute façon, c'est pas parce qu'on a perdu contre Argenteuil à la dernière Coupe du Monde que nous sommes devenus nuls.
0: Argenteuil, mais n'importe quoi, coach, c'est l'Argentine.
2: Ah oui.
1: Mais les Argentins, c'est pas les habitants d'Argenteuil.
2: Non.
0: Bah non, les Argentins sont les habitants d'Argentine. C'est comme les Hollandais, ce ne sont pas des petits gros à lunettes qui font du scooter et qui ne savent pas parler anglais, comme François Hollande. Les Hollandais, c'est les habitants de Hollande. Voilà, c'est simple, coach.
2: Elle a perdu là.
1: Et les Grecs?
0: Oui.
1: Ne sont pas recouverts de salade, de tomates et d'oignons?
2: Non.
1: C'est
2: non.
1: Ça. Ouais. Ce sont les habitants de la Grèce, alors.
0: Voilà, exactement, coach. Un peu con quand même. Bon, bref, c'est pas le moment de réviser, on a un match à préparer. Hein. Bisous tout le monde et à bientôt. Hein.
1: Kylian?
0: Oui, coach.
1: Pourquoi Giroud et Griezmann ne sont pas là?
0: Mais coach, ils sont à la retraite. Ils sont à la retraite, coach. Voilà. Ah,
1: je crois que je ne comprends plus rien du tout.
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1: Je vais vous présenter ce jeune homme qui a du mal avec l'interaction sociale. Beaucoup de gens comme ça, hein, c'est compliqué. Hein.
2: Oui.
1: Ils sont à force d'être sur les écrans, etc. Dans la vraie vie, c'est plus compliqué. Alors, en gros, je vous l'explique. 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
2: Ah oui.
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1: Cuisine de chips de McFly et Carlito, les deux youtubeurs, si vous ne le saviez pas, ont donc lancé une marque de chips qui a brûlé. Alors, on s'est posé des questions sur les variétés de chips. Je vous donne des goûts. Vous allez me dire s'ils existent ou pas. Okay. Stouff, on commence par toi. Les chips cheese naan, ça existe
2: oui,
1: ou pas?
2: Oui, ça existe. Mmh. Je les ai vus.
1: Oui,
3: ça doit être bon, ça.
1: Les chips saveur pastis, Pietre.
4: Ouais.
2: Oui, j'ai goûté.
4: Bon, oui. T'as l'impression de manger du Ricard, quoi.
1: Ils existent. Les chips peau de lait.
5: Non.
2: Hein?
1: La peau du lait, pas le pot de lait.
5: Non,
1: hein.
5: non, ça existe pas.
1: Non, ça existe pas. La chips croûte de parmesan.
6: Ah bah ça, la cantine, il serait capable de le faire ici. Non, non, ça existe pas.
1: Non, mais ça existe pas. Effectivement, chips citron de menton, Stouff.
2: Oui, ça existe.
1: Oui, ouais. Chips miel moutarde.
2: Oui, c'est les meilleurs,
1: oui. Chips beurre salé.
4: Oui,
1: bien sûr que ça existe. Chips chocolat.

0: Car vous écoutez Europe 2 dans un instant, Teddy Swims. Et puis nos plats préférés en chanson, le Uber Eats Machine arrive chez Koé sur Europe 2.
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1: Allez, classement du Uber Eats Machine cette semaine. Waouh, waouh, waouh! À la 10e place du classement du Uber Eats Machine. C'est l'un des goûters préférés des jeunes Français. Justement, c'est une reprise de David Guetta. C'est complètement crazy. Wow. C'est le pitch.

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Alors là, on va tous essayer, vous savez, les astuces de grand-mère pour essayer de descendre la température du corps pour avoir moins chaud. Il paraît que mettre de la menthe et du poivre dans un verre d'eau, ça marche. Bon, ça coûte pas grand-chose d'essayer, on sait jamais. D'ici Théodora, dans un instant, voilà d'abord Calvin Harris, One Kiss sur Europe 2 Pop.

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2: Europe 2 Pop Radio, vous savez qu'à tout moment, il y a Bruno Mars qui peut débarquer. Ça va peut-être arriver dans les toutes prochaines minutes. Il revient ce soir et demain au Stade de France à Paris. Trois Stades de France exceptionnels. La première date, jeudi soir, a été complètement folle. 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Voilà, Oasis Wonderwall, c'est le bonus Pop Europe 2.

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0: Zara Larsson, Offenbach, Big Flo Oli, tellement d'autres. Et évidemment, vous pouvez d'ores et déjà, si vous êtes pressé, réserver vos places sur solidays.com. On va écouter Aurélia, soirée mondaine très vite. Voilà d'abord Imagine Dragon sur Europe 2.
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C'est la playlist Pop Europe 2 pendant 30 minutes non-stop. Martin Garrix et Ed Sheeran à découvrir maintenant. Ed Sheeran qui va faire une pause dans sa carrière pour s'occuper de ses enfants, il l'a annoncé cette semaine. Le morceau c'est Repeat It.

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0: 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C'est vrai que quand on a un pote qui a une piscine et qu'il a répondu OK pour nous héberger ce week-end, on est les plus heureux du monde. Faut juste l'avoir. La playlist Pop Europe 2 pendant 30 minutes non-stop, on y va avec Sean Paul Zao et Miley Smith avec Niall Horan. Bon week-end.
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Europe de Pop Radio lundi. C'était Pop Session, tournage de Pop Session avec ses stars et Europe 2. On vous a mis les coulisses justement du tournage, c'est sur le compte Insta, moment de vous abonner, Europe 2, avec Marine, Esmé et Jérémy Frérot. On remet ça à marre.

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Merci d'écouter le nouvel Europe 2. Ce soir, retour d'Europe 2 Mix avec Julien Fruité et puis DJ Cels au platine. Trop bien. À partir de 20h jusqu'à pas d'heure. Ça, c'est chouette. En parlant de sons un peu comme ça, qui sont cool, électro et tout, voici ce Second Voice sur Europe 2.

merci d'écouter le Nouvel Europe 2 entre deux matchs de la Coupe du Monde 2026. On est bien, hein. Ah, il est bien ce mois de juin. Un peu chaud, mais pas mal. Voici l'hymne de la Coupe du Monde, Shakira et Burna Boy. C'est l'excellent Die Die et c'est maintenant sur Europe.

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passez un bon samedi sur Europe de Pop Radio, peut-être en mode shopping. On profite tous de la clim, hein. Évidemment, on est tous pareils. Voici Dua Lipa et Angèle, c'est Fever sur Europe 2.

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Gros classique Pop Europe 2 à l'instant avec Edouard Maya. Et si vous kiffez les sons comme ça, les classiques, il y a une web radio dédiée aux sons à l'ancienne. N'hésitez pas à checker ça, ça se passe sur l'appli Europe 2. Et pour la suite, c'est Muse qui arrive et puis Orelsan aussi. 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
0: Enrique Iglesias qui arrive et là c'est Ojel et Solto sur Europe 2.

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bien, c'est Europe 2 Pop Radio. Passez un bon week-end avec pour la suite Eminem qui va débarquer pour les classiques. Et puis Oria, l'excellente Oria et Maroon 5 maintenant. 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C'est Animals sur Europe 2. 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

Vous êtes sur Europe 2 Pop Radio, vous nous suivez aussi sur l'application, vous nous écoutez via l'application Europe 2, comme ça vous nous avez partout avec vous, bien sûr, c'est gratuit. Il y a les web radios, il y a les podcasts, notamment de Koé, qui vous réveille tous les matins entre 7h et 11h et qui vous accompagne tous les après-midi à partir de 15h30. Et oui. Angèle qui est arrivée là, c'est Generation sur Europe 2.

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Martin Garrix à l'instant avec Ed Sheeran. Le titre était dans les tuyaux depuis pas mal de temps et puis ils ont décidé, ça y est, de le sortir. Enfin, ils ont eu raison. C'était Repeat It sur Europe 2. Dans le top avec ses stars et Europe 2, Mona Lisa est 23e. Et là, on écoute Nelly Furtado. Bougez pas.

0: classement des 30 meilleurs titres pop du moment. Je vous rappelle qu'évidemment, on se retrouve en images à la télé sur Siestar pour les clips et tout, c'est trop cool. Et puis chaque semaine, évidemment, sur Europe 2 à la radio. À la place de numéro 21, cette semaine, c'est Samber avec son titre Homebreaker. Samber, Homebreaker, 21e du top avec ses stars et Europe 2 cette semaine. Et à la place de numéro 20, vous ne bougez surtout pas. Il y a même Pokora qui va débarquer, qui baisse un peu dans le top cette semaine avec son titre quand même. Bougez pas, ça arrive.
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écoutez le nouvel Europe 2 de Jack et Carla à l'instant avec la recette 13e du top avec ses stars et Europe 2. Bon, à la place du numéro 12, c'est Pierre Demar. Pierre Demar avec Je pense à vous, et j'adore la trend là en ce moment qui circule sur Big Flo et Oli qui ont

0: Cyrus Dream As One, 11e du top avec ses stars et Europe 2. Restez avec nous pour la suite. On va passer au top 10 là. Et c'est Jérémy Frérot qui marche très très fort en ce moment avec son titre Frérot, extrait de la réédition de son dernier album. Bougez pas.
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Le son de Tame Impala, 8e cette semaine du top avec ses stars et Europe 2. Et à la place de numéro 7, c'est Charlotte Cardin qui va débarquer avec Tant pis pour elle. Et avant ça, on écoute Gillo. Oh, moi, elle m'a traumatisée au Stade de France avec David Guetta. Trop belle.

0: instant sur Europe de Pop Radio. Elle a fait son plus petit concert du monde il n'y a pas longtemps, Mickey. Elle a répondu aussi à une interview. N'hésitez pas à aller checker les images, les vidéos sur les réseaux d'Europe 2 et sur Europe2.fr. À la place de numéro 5 à suivre dans le top avec ses stars et Europe 2, c'est Taylor Swift qui débarque avec son titre Hoplite. 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

top avec ses stars Europe 2. Angèle et Justice sont quatrième du top et à la place de numéro 3, elle aussi a mis le feu au Stade de France avec David Guetta. Voici Bébé Rexha et Faceless sur Europe 2 Pop Radio.

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0: Voilà un samedi soir comme vous les aimez sur Europe 2, Europe 2 Mix avec Salto Platine toute la soirée, une bonne partie de la nuit. On n'est pas à l'abri de se coucher très tard.
1: Ah,
0: ça t'arrange?
1: Bah oui, ça me va.
0: On rentrera

0: de France et même de Paris. Paul Sick, le tout nouveau Sick qui s'appelle Love You So. Il y aura aussi le morceau d'Ogis qui s'appelle Give Me A Call.
1: Ouais.
0: Je te rappelle moi quoi. Très très cool. Il y aura aussi un petit classique Calvin Harris, c'est l'été.
2: Ouais, c'est bien. Allez. Ça.
0: Feel So Close, tiens. Allez,

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2: Europe 2 Mix, c'est quand même bien sympa les samedis soirs comme ça. On se régale. Cels de platine d'Europe 2. Ouais. Je veux dire que tu nous mets bien.
3: Moi, je veux des samedis tous les jours.
2: Ah ouais, ah, bonne idée. C'est vrai qu'un par semaine, c'est vraiment pas suffisant.
3: Au moins trois.
2: C'est pas assez.
3: Au moins trois, putain.
2: D'affilée ou.
3: Ouais, d'affilée. Non, tu peux choisir. Et vraiment, tu peux choisir la veille, tu dis à ton boss, ouais, bah, à 22h. Ah, en fait, Patrick, demain, c'est samedi. Hein.
4: Ok.
2: Bon, Cels de platine d'Europe 2. On se fait quoi là?
3: Le nouveau morceau de The Avenger. Ça, ah, je ouais. Le cale pas tout de suite, mais en tout cas, je le cale dans un instant.
2: C'est dans les tuyaux.
3: C'est avec Ultra Naté, ça s'appelle Starlight. Et c'est très très cool. Il y aura aussi Ugel parce que c'est l'été.
2: Ah, ouais.
3: Et il faut forcément du nouveau Ugel quand c'est l'été.
2: Ah, évidemment.
3: Puis surtout qu'il sort un morceau par semaine, le mec est productif. Hein. Le morceau s'appelle Moving to the Sun. Bruno Mars aussi pour attaquer Adjust Might, le remix d'Austin Mills.
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5: Europe 2 Mix, oh, c'est tellement bon. Passez un excellent week-end.

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4: Et que c'est bon ce genre de soirée sur Europe 2. C'est comme ça tous les samedis soirs, votre émission Europe 2 Mix. On fait la fête ensemble partout en France. On l'a fait sagement, hein, attention hein, si vous prenez la voiture.
5: Enfin, niveau alcool et tout.
4: Oui, exactement.
5: Pour l'ambiance, pas de limite. Hein.
4: L'ambiance, on appuie un peu, beaucoup même. Mais soyez prudents, faites pas les fous en voiture, pas d'alcool au volant. Cels au platine, que du mix sur Europe 2, pas de pub. Qu'est-ce que tu nous as mis de côté?
5: Le nouveau Calvin Harris.
4: C'est ça qu'on veut.
5: Bah oui, il y a pas de bon été s'il y a pas de nouveaux morceaux de Calvin Harris.
4: On est d'accord.
5: Ça s'appelle Satisfy et c'est archi lourd. Il y aura aussi Bébé Rexha pour la nouveauté avec Sad Girl et Alok pour commencer avec I Wonder If You Know.
4: Ça promet tout ça. Europe 2 Mix toute la soirée sur Europe 2.
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